0: C'est bien au monsieur anglais du sixième que j'ai l'honneur de parler.
1: Oui.
0: Je suis à bout, monsieur. Qu'est-ce qui se passe chez vous?
1: Il se passe que je vous emmerde, monsieur. Vous, votre affreux boudin de femme, et votre sale chat.
0: Oh! Vous savez à qui vous parlez?
1: Au gros tas que je croise tous les jours dans l'escalier.
2: André, regarde!
0: Il pleut chez moi, monsieur!
1: Il pleut chez vous? Mais c'est exprès.
0: Mais je vais monter, vous corrigez, monsieur! Je vais monter!
1: Mais bien sûr, montez donc! Espèce de lavette. Dégonflé. Pauvre type. Cornichon.
0: Cornichon. Dégonflé. Il va voir ça.

0: Je ne suis pas un sorcier. C'est vrai, je suis Harry. Juste Harry.
1: Eh bien, juste Harry. Il s'est jamais passé de choses bizarres, de choses inexplicables quand tu étais en colère ou que tu avais peur.

0: ça va bien, là, hein?
1: Ça va bien, ouais. Vous calmez, vous calmez, vous, bordel.
2: Qui vous a attaqué?
0: C'est lui, là,
2: ouais. Non, pas du tout, c'est lui, là. Il met son vélo devant mon chemin, là,
0: ouais. Il me laisse deux minutes pour ramener le pain avant d'aller chercher mon gosse à l'école.
1: Bah, lequel des deux a un plan machiavélique?
0: C'est lui.
1: Ok, très bien, alors on vous met tous les deux.
3: Quoi? Ça va pas, non?
1: Ah, attendez, on est des super-héros, on a l'habitude de faire ça.
4: C'est extrêmement exagéré, quand même.
2: Non, mais vous venez de dire que vous étiez deux super-vilains. Il y a une procédure pour ça, les mecs.
4: Mais on n'est pas des super-vilains, je suis cordonnier, moi.
1: C'est quoi ton pouvoir?
4: Je répare des chaussures.
1: Bon, allez, ça suffit. On n'a pas que ça à faire.
0: Non, mais attendez, je m'excuse. Voilà,
1: je m'excuse. Moi aussi, je m'excuse, pardon, pardon. Et donc?
4: Bah donc c'est bon, il peut laisser son vélo devant mon chemin, y a pas de problème, c'est bon.
5: Vous voulez dire que vous acceptez de rompre votre serment avec les forces du mal et de vous repentir en faisant le bien pour la communauté?
6: Voilà, tout ça, ouais.
4: Ouais, pareil,
1: ouais. Ok, on va en aviser les autorités.

0: sais pas. J'ai pas l'impression d'être prêt, moi. Franchement, dehors, ça va tellement vite pour nous. Puis regarde-moi, je mets 1000 ans à faire mes transferts. Je sais même pas est-ce que je vais me faire sonder. C'est pas que ça, c'est juste être handicapé, quoi. Avec le regard des autres, il me fait peur, moi.
1: Mais non, t'inquiète, tu vas t'habituer à ça. Tiens. Tu sais, la première fois que les gens vont te voir, ils vont voir qu'un handicapé, t'auras pas de personnalité, pas de particularité, t'auras rien. Puis après, les gens, ils vont commencer à discuter avec toi, puis ils vont voir qu'il y a quelqu'un qui se cache derrière ton fauteuil, quoi. Quelqu'un comme eux. Puis après, ils se rendent compte que bah, t'as des handicapés beaufs, t'as des handicapés Kaira, t'as des handicapés qui ont de l'humour. T'as même des cons.

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1: Bonjour à tous. L'incendie en forêt de Fontainebleau ne faiblit pas. Il n'est pas sous contrôle et continue de progresser, a alerté le ministre de l'Intérieur Laurent Nunez hier aux 20h de France 2. L'incendie a entraîné l'évacuation en urgence de près de 900 personnes. Plus de 1200 hectares ont été parcourus au niveau du foyer principal, a précisé le ministre. Soit 5% du massif forestier. 600 pompiers sont toujours déployés ainsi que d'importants moyens aériens. 26 départements placés en vigilance rouge canicule. Aujourd'hui, la vague de chaleur régresse petit à petit. Depuis hier 22h, 11 départements sont passés de la vigilance rouge canicule à la vigilance orange. 58 départements resteront en vigilance orange à partir de ce midi. La sortie de la totalité des départements en rouge sur la carte est prévue demain à 6h. 98 départements sont concernés par une mise sous surveillance pour cause de sécheresse, rapporte le site gouvernemental Vigio. Dans l'actualité également, des commémorations à Nice, 10 ans jour pour jour après l'attentat du 14 juillet sur la promenade des Anglais. Elles ont commencé hier. Une cérémonie interreligieuse pour les familles endeuillées et les blessés a été célébrée. La cérémonie a débuté avec les noms des 86 victimes. Un hommage national est prévu aujourd'hui en fin de journée, présidé par Emmanuel Macron. Une minute de silence sera observée en hommage aux victimes de l'attentat de Nice avant aussi le match France-Espagne. Emmanuel Macron a réuni hier à Paris les 37 États membres de la coalition des volontaires pour l'Ukraine. 9 pays européens ont créé à cette occasion une coalition purement défensive. Notre objectif est de bâtir une capacité partagée contre les missiles balistiques pour l'Europe, soulignent les dirigeants du Danemark, de la France, l'Allemagne, l'Italie, la Norvège, l'Espagne, la Suède, l'Ukraine, les Pays-Bas ou encore le Royaume-Uni. Et puis la pression monte d'un cran aux États-Unis avant la rencontre de demi-finale de Coupe du Monde entre la France et l'Espagne. Le coup d'envoi est à 21h. Bonne matinée!

0: Mesdames et messieurs, j'aimerais attirer votre attention pendant quelques secondes, s'il vous plaît.
1: C'est quoi cette chanson exactement?
2: C'est une tuerie.
3: Original tout ça. Surprise.

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1: Bonjour à tous. 59 interpellations sur l'ensemble du territoire, dont 2 pour le feu en forêt de Fontainebleau. Annonce du ministre de l'Intérieur Laurent Nunez aux 20h de France 2. Le feu s'est déclenché dimanche en fin de journée. Plus de 1200 hectares ont été parcourus par le foyer principal. Il pourrait avoir une origine volontaire, a estimé le ministre de l'Intérieur. Les autorités ont prévu que les responsables de tels sinistres, volontairement ou par imprudence, feraient l'objet de poursuites pénales. Pedro Sanchez appelle, lui, à un grand accord européen. Le président du gouvernement espagnol a appelé hier à un large accord face à l'urgence climatique à l'occasion de sa visite au poste de commandement avancé de l'incendie de forêt qui a eu lieu en Andalousie. Le changement climatique tue, a-t-il également averti, avant de souligner que cela représente un immense défi pour le continent. Un bilan provisoire de l'incendie fait état de 13 morts, 23 personnes portées disparues et près de 7000 hectares ravagés par les flammes. Dernier 14 juillet pour Emmanuel Macron en tant que chef de l'État. Il arrivera sur les Champs-Élysées à 9h50 avant de passer les troupes en revue, puis de présider la cérémonie. Hier, le chef de l'État avait annoncé son traditionnel discours aux armées depuis l'hôtel de Brienne à Paris, siège du ministère des Armées. À cette occasion, il a assuré que la France est prête à défendre la liberté et le droit au prix du sang s'il le faut, tout en réaffirmant sa volonté de poursuivre le réarmement du pays. Des commémorations à Nice aussi, 10 ans jour pour jour après l'attentat du 14 juillet sur la promenade des Anglais. Un hommage national est prévu en fin de journée, présidé par Emmanuel Macron. Une minute de silence sera observée en hommage aux victimes de l'attentat de Nice avant le match France-Espagne. Et puis retour de la grande boucle aujourd'hui, les coureurs du Tour de France reprennent la route aujourd'hui à 13h. Une deuxième étape de 166 km entre Aurillac et le Lorient. C'est le Slovène Tadej Pogacar qui s'élancera avec le maillot jaune, une journée qui se fera encore sous la chaleur. Bonne matinée.

0: oratoire. En tant qu'envoyé officiel et représentant de cette ville, du comté et de l'État de New York, je t'ordonne de cesser toute activité surnaturelle et de retourner immédiatement d'où tu viens, ou si ça t'arrange, dans la plus proche dimension parallèle.
1: C'est bien, ça devrait marcher, Ray.

0: Écoutez ça, attention.
1: Tiens, ça c'est curieux.
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3: Dis donc, maman, je t'amène une petite surprise.
4: Il y a du lien dedans. 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
1: Bonjour à tous. Plus de 800 sapeurs-pompiers mobilisés sur l'incendie de Fontainebleau. Le feu a continué sa progression cette nuit. Il a parcouru au total 1300 hectares en seulement 24 heures, 1900 sur tous les foyers confondus. Symbole de l'ampleur exceptionnelle de l'incendie, 4 canadaires ont effectué 187 largages d'eau dans la journée d'hier. Ils étaient 600 soldats du feu engagés sur l'incendie cette nuit. 32 000 hectares ont déjà brûlé en France. Un chiffre d'ores et déjà plus élevé que l'ensemble de la saison des incendies en 2025. 2 personnes sont suspectées d'être à l'origine du feu à Fontainebleau. Elles ont été interpellées. Pedro Sanchez appelle à un grand accord européen. Le président du gouvernement espagnol a appelé hier à un large accord face à l'urgence climatique à l'occasion de sa visite au poste de commandement avancé de l'incendie de forêt en Andalousie. Le changement climatique tue, a-t-il déclaré. 5 Britanniques, 3 Belges, une Française et un Espagnol font partie des 13 victimes de cet incendie, ont annoncé les autorités. En France, 26 départements placés en vigilance rouge canicule aujourd'hui. La vague de chaleur régresse petit à petit. Depuis hier, 11 départements sont passés de la vigilance rouge canicule à la vigilance orange. Mais 58 départements resteront en vigilance orange à partir de midi. La sortie de la totalité des départements en rouge est prévue demain à 6h. Dans votre actualité aussi, des commémorations à Nice, 10 ans jour pour jour après l'attentat du 14 juillet sur la promenade des Anglais. Un hommage national est prévu en fin de journée, présidé par Emmanuel Macron. Une minute de silence sera observée en hommage aux victimes de l'attentat de Nice avant le match France-Espagne. Une forte mobilisation policière pour assurer la sécurité du défilé du 14 juillet. Selon la préfecture de police de Paris, 7000 policiers et gendarmes seront mobilisés, 5000 effectifs de la préfecture, 2000 policiers et gendarmes issus d'unités de force mobile et 2000 sapeurs-pompiers de Paris seront sur place. Et puis les coureurs du Tour de France reprennent la route aujourd'hui. Une étape entre Aurillac et le Lioran. Bonne matinée.

simple, grâce à une étude américaine que j'ai conçue moi-même, puisque je suis américain, qui concerne l'influence du choix des crayons de couleur dans un diagramme de type classique. Alors attention, pour ceci, il vous faut au moins 3 crayons de couleur. Nous avons la courbe bleue, qui est de couleur bleue, on la voit bien ici en haut, c'est une très bonne couleur, c'est la meilleure, elle est au top. Il y a ensuite la rouge, qui est moyenne, et la blanche, qui est nulle, regardez, elle est tout en bas. Alors maintenant, si on observe mon étude américaine, on s'aperçoit que la courbe bleue, qui était la meilleure au départ, vous vous souvenez, hein, est en fait en chute libre. C'est donc un mauvais choix, c'est une mauvaise couleur, elle est nulle, elle est merdique. Alors que la blanche, souvenez-vous celle-là, elle est montée, alors que personne s'y attendait. Et c'est pas tout, elle continue en dehors du graphique. C'est l'avantage des courbes blanches, y a pas à chier, c'est vraiment les meilleures. La rouge, toujours moyenne, sans intérêt. Et la bleue, elle est merdique, on l'a déjà dit. Voilà, je crois qu'on a énormément appris ce soir ensemble. À présent, vous connaissez les couleurs qui gagnent, les couleurs championnes. Vous allez pouvoir épater tout le monde en réunion en choisissant les bons crayons.

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1: Bonjour à tous. Les chiffres alarmants de l'incendie en forêt de Fontainebleau. La forêt est ravagée par un incendie. 1900 hectares sur les 25 000 que compte le massif, dont 23 000 de forêts publiques gérées par l'Office national des forêts, sont parties en fumée. Son ampleur exceptionnelle a rendu indispensable l'engagement d'avions bombardiers d'eau, une première en région parisienne. Une vigilance rouge pour canicule qui se poursuit aujourd'hui pour 26 départements. 58 départements resteront en vigilance orange. Parmi eux, les Alpes de Haute-Provence, les Hautes-Alpes, l'ensemble de la Corse ou encore le Gard et la Lozère. 98 départements sont concernés par une mise sous surveillance pour cause de sécheresse. Dans votre actualité aussi, un 14 juillet placé sous le thème du réveil stratégique de l'Europe, le chef de l'État a prononcé hier son traditionnel discours aux armées et a assuré que la France est prête à défendre la liberté et le droit au prix du sang s'il le faut, tout en réaffirmant sa volonté de poursuivre le réarmement du pays. 35 pays de la coalition des volontaires qui réunit de nombreux pays européens en soutien à l'Ukraine seront présents aujourd'hui. Le président de la République qui assistera aussi à l'hommage national aux victimes de l'attentat de Nice prévu en fin de journée. L'Ukraine devrait, elle, accueillir 16 avions Rafale et des batteries antiaériennes. Une annonce d'Emmanuel Macron hier soir à l'issue du sommet de la coalition des volontaires qui a rassemblé 37 pays, soutien de Kiev à Paris. La force multinationale destinée à se déployer en Ukraine une fois la guerre terminée va commencer à s'entraîner dans les pays voisins dans les prochains mois. Du sport aujourd'hui, retour de la grande boucle sur les routes de France. 10e étape entre Aurillac et le Lioran pour le peloton. 166 km au programme et un parcours très exigeant, pas moins de 7 difficultés. Départ en jaune pour Tadej Pogacar. Et puis une demi-finale pour les Bleus face à l'Espagne ce soir. Les 26 joueurs français étaient présents hier à l'entraînement collectif. Parmi eux, le milieu de terrain Aurélien Tchouaméni, Dayo Upamecano et William Saliba. Match à 21h. Bonne matinée.

0: Comment va Caroline? Toujours à fond?
1: Non, c'est fini, je suis repé avec elle.
0: Et ouais, t'es tout seul maintenant, t'as plus les filles. Tu sors avec ton petit arabe, là, Kamel.
1: Mais non, j'en ai une nouvelle. Elle s'appelle Aurore, elle est trop bonne.
0: Vas-y, on t'enchaîne, là, c'est une usine, mon vieux. Hein. Eh, tu mets des capotes, j'espère, hein, t'oublies pas. Hein.
1: Mais ouais, t'inquiète, une fois j'en ai mis deux, alors ça risque rien.
0: J'étais comme toi à ton âge. Hein. Toujours en avance, en train de faire des expériences que les autres imaginaient même pas. J'ai couché avec deux filles en même temps, en seconde. Je sais pas si tu te rends compte, mais à mon époque, si les gars se roulaient des pelles, c'était déjà le bout du monde. Ils sont pas une odeur, hein. Attends, t'as marché dans la merde ou quoi?
1: Ah non, c'est le pull. Parce qu'il y a des gouttelettes qui puent chelou qui tombent de chez le voisin du dessus.
0: Ouais, mais ça, c'est les avions de ligne. Une fois, il y a des fuites dans leurs toilettes. À mon avis, l'immeuble de ta mère est sous un couloir aérien. Faut dire qu'elle fasse sécher les linges à l'intérieur. Hein.
1: Papa?
0: Ouais.
1: C'est toi ou maman qui a décidé de m'appeler Hervé?
0: Ouais, c'est moi.
1: Mais c'est pourri comme nom. Enfin, t'aurais pas pu me donner un nom normal, Loïc ou Nicolas, je sais pas.
0: Ta grand-mère adorait Hervé Villard. Elle est morte, alors on a changé ton prénom au dernier moment pour lui faire plaisir. On avait choisi Yannick avec ta mère, à cause de Yannick Noah.

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Vas-y, roule, roule, roule, roule, grouille. Oh, ouais. C'était fantastique. Oh, je me sens vivant, tellement vivant. Je sais qui je suis, je sais pourquoi je suis là. Oh, faut que tu me trouves des malades du free fighting pour qu'ils me coachent, ok? Du genre Chuck Liddell ou qui tu veux. Et je m'en fous du tarif. Je veux pouvoir tuer Kick-Ass de mes propres mains en direct. Ça faut que je le tweete.

Le festival Marée Montante revient pour votre plus grand plaisir, samedi 18 juillet à Saint-Michel Chef-Chef. Rendez-vous est donc pris à 17h45 au Grand Escalier avec la fanfare Chicken Choc. Elle nous emmènera dans une déambulation rythmée jusqu'à la place du marché. C'est là qu'une soirée de concerts multiples et festifs s'ouvrira avec entre autres le célèbre groupe de musique Ska, La Ruda. Les petits-fils de Janine seront aussi de la partie pour nous faire danser sur de la musique drôle, cuivrée et engagée. DJ Weezy, quant à elle, nous emmènera dans un voyage sonore où ces mix joyeux célèbrent la diversité. Cette troisième édition du festival, organisée par l'Association locale des commerçants et artisans, a par ailleurs l'occasion d'un marché des créateurs. En somme, un rendez-vous multiple, festif, à même d'accueillir les adultes comme les enfants. Le tarif, lui, est à prix libre. 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

0: T'as déjà goûté de la bouffe japonaise?
1: De quel genre, des teriyaki?
0: Non, des trucs genre oursin, poisson cru.
1: Je mange la bile.
0: J'ai toujours eu envie d'essayer.
1: Pourquoi tu le fais pas?
0: J'arrive pas à me décider.

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1: Bonjour à tous. Le défilé du 14 juillet touche à sa fin. Sur les Champs-Élysées, près de 7000 femmes et hommes ont foulé le pavé de la plus célèbre avenue du monde, accompagnés au sol par 315 véhicules, 200 chevaux et dans les airs par une centaine d'avions et une trentaine d'hélicoptères. Il s'agissait aussi et surtout du dernier défilé du président de la République Emmanuel Macron. Une vingtaine de chefs d'État étaient à ses côtés ce matin, dont notamment le président ukrainien Volodymyr Zelensky. Emmanuel Macron qui doit ensuite prendre la direction de Nice cet après-midi. Il est attendu sur place pour 18h. Les Niçois qui commémorent en ce 14 juillet les 10 ans de l'attentat de la promenade des Anglais. C'était le 14 juillet 2016. Au volant d'un camion frigorifique, un terroriste avait tué 86 personnes et fait plus de 400 blessés avant d'être abattu par la police. Une cérémonie d'hommage aura lieu ce soir. Dans le reste de l'actualité, la vague de chaleur continue de sévir en France. Ce midi, la vigilance rouge canicule est maintenue pour 26 départements du centre et de l'ouest du pays. 58 autres départements sont en vigilance orange. Notez aussi que 98 départements au total sont placés depuis hier sous surveillance pour cause de sécheresse, un record depuis 2013. Des conditions qui favorisent les incendies en cours sur le territoire national. À Fontainebleau, le feu n'est toujours pas fixé et les flammes ont continué leur progression dans la nuit. Elles ont parcouru au total 1900 hectares. 4 canadaires ont repris leur rotation ce matin. 600 pompiers restent mobilisés. On rappelle que 2 personnes ont été interpellées, suspectées d'être à l'origine du premier départ de feu. Dans les Alpes de Haute-Provence, le crash d'un aéronef a causé la mort de 2 personnes lundi. L'accident s'est produit à proximité de la station de Pralou. Les 2 victimes sont âgées d'une trentaine d'années. Les circonstances du crash restent à établir. Et puis en football, plus que quelques heures pour les Bleus, l'équipe de France affronte ce soir l'Espagne en demi-finale de la Coupe du Monde dans ce qui ressemble au plus gros choc de cette compétition entre 2 favoris. Côté composition, le milieu de terrain Aurélien Tchouaméni devrait faire son retour parmi les titulaires. Coup d'envoi à 21h. Très bon après-midi à tous.

0: Jack, tu es un pazzo, tu parles tout ce que nous avons.
1: Lorsqu'on n'a rien, on n'a rien à perdre.
2: Banna de hönsgärna. Jag är inte fatt att du spelar bort våra biljetter.
3: Ja, du förlorade våra pengar. Jag försöker bara vinna dem tillbaka.
1: Bon, alors. Le moment de vérité. La vie de quelqu'un va changer. Je suis désolé, Fabrizio.
0: Que désolé, ma fanculo. Tu as parié pour la
1: flic. Je suis désolé, tu ne vas pas revoir ta maman d'ici un long moment.
4: Parce qu'on va en Amérique.
0: Foule les enfants.
4: Ouais. Ouais.
0: Oui, oui, oui, grazie.
4: Je vais chez moi.
0: André, idiot. Comme il y a un deux, d'ailleurs.
4: Je vais chez moi.
0: Hey, capito, je vais en Amérique.
5: Non, mon vieux. Le Titanic part pour l'Amérique dans 5 minutes.
1: Oh merde, Bridio, viens vite, faut se manier, allez,
0: Andrea,
1: allez vite.

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2: Bonjour à tous, c'est un événement qui devait montrer le réarmement stratégique de la France et le réveil stratégique européen selon l'Elysée. Le traditionnel défilé du 14 juillet s'est tenu ce matin sur les Champs-Elysées. Près de 7000 femmes et hommes y ont pris part. Il s'agissait du dernier défilé du 14 juillet pour Emmanuel Macron en tant que président de la République. Il était entouré ce matin d'une vingtaine de chefs d'État, dont le président de l'Ukraine, Volodymyr Zelensky. Dans le reste de l'actualité, l'incendie dans la forêt de Fontainebleau ne faiblit pas. Les Canadairs ont repris leur rotation ce matin. 600 pompiers sont toujours mobilisés et l'autoroute A6 est toujours coupée. Les flammes ont parcouru plus de 2000 hectares depuis le départ de feu. Deux suspects ont été interpellés, on le rappelle, soupçonnés d'être à l'origine de l'incendie. Dans le même temps, la vigilance rouge pour canicule se poursuit aujourd'hui pour 26 départements. La France se souvient, ce 14 juillet est synonyme de commémoration à Nice, 10 ans jour pour jour après l'attentat de la promenade des Anglais. Un camion avait foncé dans la foule au moment du feu d'artifice, tuant 86 personnes et faisant plus de 400 blessés. Emmanuel Macron est attendu sur place à 18h ce soir pour une cérémonie d'hommage. Hier, le journal officiel a publié la liste des personnalités distinguées par la Légion d'honneur du 14 juillet, promotion 2026. Parmi ces personnalités, l'actrice américaine Nathalie Portman, l'acteur français Pierre Arditi ou encore le prix Nobel de physique Serge Haroche. En sport, première demi-finale de la Coupe du Monde de foot, ce soir les Bleus partent à l'assaut de l'Espagne à Dallas avec comme objectif une place en finale pour la troisième fois consécutive. La Roja, championne d'Europe en titre, est l'adversaire le plus dangereux rencontré par les Bleus depuis le début de la compétition. Mais Didier Deschamps va pouvoir compter sur une équipe au complet, coup d'envoi à 21h. Et puis en vélo, après une journée de repos, hier le départ de la 10e étape lancée dans quelques minutes. Une étape qui s'annonce mouvementée avec 7 ascensions et 3800 mètres de dénivelé positif entre Aurillac et le Lioran. Tadej Pogačar est toujours en jaune. Très bon après-midi à tous.

0: fallait pas le menacer, mon Dieu. Mais chef, c'était pour l'obliger à conduire.
1: Oh là là là là là là.
0: Mais faut arrêter ça, on va se tuer.
2: Laissez-moi faire, chef.
1: Pourquoi, tu t'y connais?
2: Ben, un peu. Papa était chauffeur de locomotive. Il m'emmenait souvent avec lui.
1: Bon, alors, la fin.
2: Ben oui, mais j'étais petit, hein. Non, c'est pas ça. Ça, c'était « Touche pas à ça, petit con oh. ». Ça aussi, c'était « Touche pas à ça, petit con ». Chef, c'est ça.
1: Non, ça, c'est pas le frein, ça.
2: Ah non, ça c'est le sifflet. Parce que chaque fois qu'il m'emmenait avec lui...
1: Mais essaye de te rappeler, mon Dieu, le frein.
2: Le frein.

0: ou les femmes, ou le charme.
1: Merci, non.
2: Mesdames, messieurs, un peu d'attention.
3: Écoutez-moi ça.
4: Vous entendez cette musique?
5: Oui, c'est une surprise, oui.

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1: Bonjour Brault. À tous, journée décisive pour le feu de Fontainebleau. Selon le ministre de l'Intérieur, les autorités ont pour objectif de fixer l'incendie dans la journée. Laurent Nunez assure que pour l'instant, le feu n'est seulement que contenu sur deux foyers, l'un de 1600 hectares et l'autre de 450 hectares. 600 pompiers sont toujours mobilisés et 4 Canadairs ont repris leur rotation ce matin. Deux suspects ont été interpellés, on le rappelle, suspectés d'être à l'origine de l'incendie. Laurent Nunez a confirmé que les investigations se poursuivaient ce matin. Les pompiers, de leur côté, évoquaient plusieurs semaines pour parvenir à éteindre complètement l'incendie. Car les conditions ne sont pas optimales, la canicule continue de toucher le centre et l'ouest de la France. 26 départements sont toujours en vigilance rouge, 58 autres sont en vigilance orange. La fin de l'épisode de chaleur n'est pas prévue avant jeudi, selon Météo France. Dans le reste de l'actualité, l'hommage national à Nice. Le président de la République, Emmanuel Macron, est attendu sur place ce soir pour commémorer les 10 ans de l'attentat de la promenade des Anglais. C'était le 14 juillet 2016. Un camion était venu percuter les spectateurs du feu d'artifice, tuant 86 personnes et faisant 400 blessés. Le terroriste avait ensuite été abattu par les forces de l'ordre. Ce drame, dans le Pas-de-Calais, le corps d'une femme tuée à l'arme blanche a été retrouvé dans un appartement de Béthune. L'appartement aurait été loué sur une plateforme en ligne, selon le parquet. Et selon la Voix du Nord, il aurait été le lieu de violence et de prostitution depuis plusieurs années. Une enquête est ouverte. Prudence sur les routes. Ce soir, Bison Futé prévoit une circulation difficile sur un large quart nord-ouest du pays, dans le sens des retours, à partir de la fin de l'après-midi. Et puis c'est un grand défi qui attend l'équipe de France de foot ce soir. Les Bleus affrontent l'Espagne en demi-finale de la Coupe du Monde à Dallas. La Roja, championne d'Europe en titre, qui fait aussi office d'un des favoris à la compétition. Côté composition, on devrait avoir le retour d'Aurélien Tchouaméni au milieu de terrain côté bleu. Kylian Mbappé, touché à la cheville contre le Maroc, est à 100% assuré. Sur Didier Deschamps, coup d'envoi à 21h. Très bon après-midi à tous.

0: crève donc, espèce de chat, idiot du village! Oh, par ma barbe! Jack! Oh. Vous savez que c'est pas conseillé de réveiller un ami. Ça porte malheur.
1: Ah, heureusement, j'ai appris à conjurer le sort. L'homme qui réveille doit offrir un verre à l'homme qui dormait. Et l'homme qui dormait doit le boire en écoutant la proposition de l'homme qui l'a réveillé.
0: Ça devrait marcher. T'es malade, j'étais déjà réveillé.
2: C'était pour l'odeur.

0: première fois, c'était il y a 2 ans, en septembre. Et il n'avait plus toute la journée. Et je suis sortie pour marcher, comme je le faisais souvent.
1: Vous étiez seule ?
0: Oui. Il faisait froid. Et c'est en arrivant près du premier refuge que j'ai vu une lueur, un peu plus loin sur le chemin.
1: Qu'est-ce que ça veut dire, une lueur ? Vous pouvez nous décrire plus précisément ?
0: Je croyais que c'était le soleil qui faisait briller l'eau sur les pierres. Vous savez, comme après un orage.

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1: Bonjour à tous, journée décisive pour le feu de Fontainebleau. Selon le ministre de l'Intérieur, les autorités ont pour objectif de fixer l'incendie dans la journée. Laurent Nunez assure que pour l'instant, le feu est seulement contenu sur deux foyers, l'un de 1600 hectares et l'autre de 450 hectares. 600 pompiers sont toujours mobilisés et 4 canadairs ont repris leur rotation ce matin. Deux suspects, on le rappelle, ont été interpellés, suspectés d'être à l'origine de l'incendie. Laurent Nunez a confirmé que les investigations se poursuivaient. Ce matin, les pompiers évoquaient plusieurs semaines nécessaires pour parvenir à éteindre complètement l'incendie. En attendant, 26 départements de l'Ouest et du Centre sont toujours en vigilance rouge canicule. 57 autres sont en vigilance orange. Météo France prévoit une fin de l'épisode caniculaire pour jeudi au plus tôt. Dans l'actualité également, Emmanuel Macron attendu à Nice ce soir. Après avoir assisté au traditionnel défilé du 14 juillet, le chef de l'État va présider l'hommage national qui doit être rendu vers 18h aux victimes de l'attentat de la promenade des Anglais. C'était il y a 10 ans jour pour jour. 86 personnes avaient été tuées et plus de 400 avaient été blessées. Un homme au volant d'un camion s'était engagé sur la célèbre promenade au moment du feu d'artifice. Ancrer le rapprochement entre la France et le Maroc, c'est un des grands objectifs de la visite d'État de Sébastien Lecornu demain à Rabat. Le Premier ministre se rend au Maroc pour deux jours. Il sera accompagné de 12 ministres du gouvernement français. C'est le premier déplacement à l'étranger de Sébastien Lecornu en tant que Premier ministre. Cette visite d'État pourrait déboucher sur la venue du roi Mohamed VI à Paris. Dans les Alpes de Haute-Provence, le crash d'un aéronef a causé la mort de deux personnes lundi. L'accident s'est produit à proximité de la station de Praloux. Les deux victimes sont âgées d'une trentaine d'années. Les circonstances du crash restent à établir. Et puis en football, plus que quelques heures pour les Bleus, l'équipe de France affronte ce soir l'Espagne en demi-finale de la Coupe du Monde dans ce qui ressemble au plus gros choc de cette compétition entre deux favoris. La rencontre se joue à Dallas. Côté composition, le milieu de terrain Aurélien Tchouaméni devrait faire son retour parmi les titulaires. Coup d'envoi à 21h. Très bon après-midi à tous.

0: Bonjour, je m'appelle Calliope et je suis muse de la poésie. Vous êtes dans l'émission Vox Calliope sur la Radio Sun et nous allons vous parler de mythologie grecque et romaine. Aujourd'hui, les élèves de 6e du collège Joachim du Bellay de Cholet donnent la parole au grand héros Ulysse. Celui-ci va nous raconter son aventure avec les terribles sirènes et nous en profiterons pour mieux comprendre l'expression « céder au chant des sirènes ». J'interviendrai peut-être aussi pour faire un peu d'étymologie, c'est-à-dire que j'expliquerai l'origine de certains mots français que nous utilisons encore aujourd'hui. Allez Ulysse, raconte-nous ton histoire.
1: Je m'appelle Ulysse, je me suis battu contre la ville de Troie et je reviens vainqueur. Mon équipage et moi poursuivons notre retour vers Ithaque. C'est un voyage très long. Nous y avons rencontré un cyclope et une magicienne qui s'appelle Circé. Sa mise en garde résonne dans ma tête.
2: Surtout, fais attention au chant des sirènes Ulysse.
1: Que veux-tu dire, Circé ? Les sirènes sont dangereuses ?
2: Oui, elles chantent pour attirer les marins vers leur mort.
1: Eurylope, mon fidèle et courageux bras droit, me sort de mes pensées.
3: Ulysse, tous nos compagnons sont épuisés.
4: Je t'arrête, Eurylope. Tu as cité le mot « compagnon ».
3: Calliope, la muse de la poésie ?
4: C'est bien moi. Je vais vous expliquer l'étymologie du mot « compagnon ». Ce mot vient du latin « compagno », le préfixe « com » veut dire « avec » et « pagno » vient du panis qui signifie « le pain ». « Compagno » veut donc dire « celui avec qui on partage le pain ». En français, un compagnon est devenu une personne avec qui on partage ses occupations. Ça a d'ailleurs donné le mot « copain ».
3: Waouh, je ne savais pas du tout ça. Merci Calliope. Qu'est-ce que je disais déjà ? Ah oui. Ulysse, tous nos compagnons sont épuisés et ils ont peur, car on approche des rochers des sirènes.
1: Ne t'inquiète pas, Eurylope, Circé m'a dit comment faire pour leur échapper.
5: C'est vrai que l'île des sirènes approchait. J'avais peur, mais j'étais aussi très excitée, car j'avais envie d'entendre ce chant si mystérieux. Que racontait-elle pour attirer les marins dans leur piège ? Je voulais écouter, mais sans mettre mon équipage en danger. J'ai alors pris une décision.
6: Ligotez-moi au mât du bateau et vous, bouchez-vous tous les oreilles avec de la cire pour ne pas succomber au chant des sirènes.
7: Tu es sûr que c'est une bonne idée, capitaine ? Pourquoi t'attacher ?
6: C'est un ordre. Je vais entendre ce qu'elles ont à dire. Attachez-moi pour que je ne puisse pas les rejoindre et surtout, n'écoutez pas mes paroles quand elles seront proches car je risque de nous mettre en danger. Ramez droit devant.
7: Mes compagnons obéissent et je sens alors la corde me serrer les bras. Je vois la crainte dans leurs yeux mais je sens aussi qu'ils me font confiance. Ils se bouchent les oreilles et reprennent les rames. La mer devient agitée et le rocher des sirènes apparaît là devant nous.
3: Nous voilà près des rochers des sirènes. Ça y est, je les entends. Les voix envoûtantes des sirènes. Ces êtres mi-femmes, mi-oiseaux me subjuguaient.
4: Vite, je te coupe Ulysse avant que je ne sois vraiment subjugué par les sirènes.
3: Ah, tu es la Calliope.
4: Le mot subjugué vient du latin subjugare. Il se compose du préfixe sub qui veut dire faire passer sous, puis du radical yugulum qui signifie le joug.
3: Le joug avec un G à la fin, comme la pièce de bois qu'on met sur la tête des bœufs pour les atteler.
4: C'est ça. Au sens figuré, le joug est une contrainte. Subjuguer veut dire faire passer sous le joug ou sous la contrainte. Autrement dit, soumettre. Aujourd'hui, en français, le verbe subjuguer veut dire séduire les gens par son talent ou son charme. On reprend l'histoire avec le chant des sirènes qui est en train de subjuguer notre pauvre Ulysse.
8: Viens, Ulysse, on te promet la gloire.
9: La sagesse, la fortune.
8: La beauté, l'amour.
9: Tout le monde t'admira.
3: Libérez-moi, libérez-moi. Je veux partir avec les sirènes. Eurylope, libère-moi, c'est un ordre.
4: Je ne t'entends pas, Ulysse. Tu nous as promis de nous boucher les oreilles et de ne pas te libérer. Je tiendrai ma promesse.
10: Mes compagnons ont continué de ramer avec détermination jusqu'à ce que le chant des sirènes disparaisse au loin. J'étais épuisé, mais heureux aussi car j'avais pu les entendre. Personne n'était jamais revenu vivant d'une rencontre avec les sirènes. Mais moi, oui. Je ressentais beaucoup de gratitude pour mes hommes.
7: Ulysse, nous sommes passés. Nous pouvons te détacher maintenant.
4: Merci, mes amis. Merci d'avoir suivi mes ordres avec sang-froid.
7: Pour le capitaine. Hurrah !
11: Hurrah !
7: Nous étions tous soulagés. Les marins ont enlevé la cire qui leur bouchait les oreilles. Nous avons repris notre route. Le bateau avançait sur une mer redevenue calme. Mes compagnons étaient tellement heureux qu'ils chantaient même en ramant. Je savais qu'ils me faisaient confiance pour entrer sur notre île d'Ithaque et enfin retrouver nos familles.
12: L'expression « céder au chant des sirènes » signifie succomber à une tentation ou à une promesse séduisante mais trompeuse. Souvent en sachant que cela pourrait avoir de graves conséquences et être dangereux. Cela peut concerner une mauvaise décision ou une envie que l'on regrettera par la suite. Moi, je n'ai pas cédé.
0: Merci Ulysse pour cet incroyable récit. Notre émission se termine. J'espère que vous l'avez aimé. Merci à tous d'avoir écouté. Je vous dis à bientôt dans l'émission Vox Calliope sur la Radio Sun. Valtez.

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1: Bonsoir à toutes et tous. L'incendie dans la forêt de Fontainebleau ne faiblit pas. Les canadaires ont repris leur rotation. 600 pompiers sont toujours mobilisés. La 6 est toujours coupée. Les flammes ont parcouru plus de 2000 hectares depuis le départ de feu. Deux suspects ont été interpellés, on le rappelle, soupçonnés d'être à l'origine de l'incendie. Dans le même temps, les pompiers estiment qu'il faudra plusieurs semaines pour éteindre totalement le feu. Cet après-midi, Emmanuel Macron a tenu à apporter une pensée particulière aux forces de secours qui luttent contre les incendies. On voit peut-être le bout de cet épisode caniculaire. Les 26 départements placés en vigilance rouge canicule aujourd'hui basculeront en orange dès demain matin 6h, indique Météo France. L'Institut prévoyait une lente redescente des températures dès ce mercredi et la fin de l'épisode caniculaire pour jeudi au plus tôt. Emmanuel Macron attendu à Nice pour présider l'hommage national qui doit être rendu aux alentours de 18h aux victimes de l'attentat de la promenade des Anglais. C'était il y a 10 ans jour pour jour, 86 personnes avaient été tuées et plus de 400 avait été blessé. Un homme au volant d'un camion s'était engagé sur la célèbre promenade au moment du feu d'artifice. Dans l'actualité également, ce drame dans le Pas-de-Calais, le corps d'une femme tuée à l'arme blanche a été retrouvé dans un appartement de Béthune. L'appartement qui aurait été loué sur une plateforme en ligne selon le parquet et selon la Voix du Nord, il aurait été le lieu de violence et de prostitution depuis plusieurs années. Une enquête est ouverte. Prudence sur les routes, ce soir, Bison Futé prévoit une circulation difficile sur un large quart nord-ouest du pays dans le sens des retours. C'est notamment le cas en provenance des côtes bretonnes, normandes et atlantiques vers l'Île-de-France. Et puis c'est maintenant, dans quelques heures, l'équipe de France de foot affronte l'Espagne à Dallas en demi-finale de la Coupe du Monde. Côté composition d'équipe, Aurélien Tchouaméni doit faire son retour au milieu de terrain. Bradley Barcola devrait aussi démarrer à la place de Désiré Doué sur le côté gauche de l'attaque des tricolores. Le coup d'envoi est à 21h et c'est un match que vous pouvez peut-être voir dans une fan zone. Elles sont nombreuses à avoir été mises en place par plusieurs villes partout en France. Très bon début de soirée à tous.

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1: Bonsoir à tous. Deux suspects ont reconnu leur implication dans l'incendie de Fontainebleau. La procureure de Fontainebleau l'indique dans un communiqué. Ils avaient été interpellés à proximité des lieux de départ d'incendie et placés en garde à vue. Les deux hommes sont nés en 2007. L'un des deux est pompier volontaire et aurait allumé le feu avec de l'essence et un briquet. Le second aurait accidentellement déclenché un deuxième incendie en jetant une cigarette. Au total, 6 personnes sont en garde à vue. Et pendant ce temps, les pompiers luttent toujours contre les flammes à Fontainebleau. L'objectif des autorité était de fixer le feu ce mardi pour stopper la propagation des flammes avant le retour du vent dès demain. Elles ont déjà parcouru sur l'ensemble des deux foyers plus de 2000 hectares. Ce matin, les sapeurs-pompiers estimaient qu'il faudrait plusieurs semaines pour éteindre définitivement l'incendie. Dans l'actualité également, la chaleur continue de sévir en France mais va baisser en intensité. Les 26 départements placés aujourd'hui en vigilance rouge canicule basculeront en vigilance orange dès demain matin à 6h, indique Météo France. Une lente et faible baisse des températures est attendue pour jeudi, selon l'Institut. L'hommage national à Nice, il a démarré en début de soirée pour rendre hommage aux victimes de l'attentat de la promenade des Anglais. C'était il y a 10 ans, jour pour jour, 86 personnes avaient été tuées et plus de 400 avaient été blessées. Prudence sur les routes, ce soir Bison Futé prévoit une circulation difficile sur les axes du nord-ouest dans le sens des retours, notamment depuis la Bretagne et la Normandie vers l'Île-de-France. Les sports, avec Tadej Pogacar en ultra-domination sur le Tour de France, le Slovène leader du classement général a remporté cet après-midi la 10e étape de la grande boucle entre Aurillac et le Lioran. Il est arrivé seul en échappée après avoir attaqué à 15 km de l'arrivée. Le maillot jaune conforte sa place de premier du classement général. Notez le français Paul Sexas qui a terminé 3e. Et puis c'est dans quelques heures maintenant la demi-finale de Coupe du Monde de l'équipe de France face à l'Espagne. C'est à 21h depuis Dallas. Du côté de la composition d'équipe, selon les dernières informations, le milieu de terrain Aurélien Tchouaméni devrait regagner le 11 de départ. Et sur le côté gauche de l'attaque, c'est Bradley Barcola qui devrait être préféré à Désiré Doué. Très bon début de soirée à tous.

0: Ça va le boulot ?
1: Toujours aussi nul.
0: Ouais.
1: Et toi ?
0: Ah, je m'y sens pas si mal. En fait, j'ai rencontré une fille, elle est caissière.
2: Sans blague, ça c'est super.
0: Ouais.
2: On devrait se faire une petite soirée ensemble avec Laurie et son nom c'est quoi ?
0: Devine, un truc vulgos.
2: Mandy ?
0: Non.
2: Marilyn ?
0: Non.
2: Britney ?
0: Non.
2: Tiffany ?
0: Non.
2: Candice ?
0: Non.
2: Tu crois que tu vas me baiser ?
0: Te baiser ?
2: Sur ce terrain.
0: Non, mais tu me vois faire ça avec toi ?
2: Je vais te débiter un tas de prénoms à toute blinde. Pile quand c'est bon, tu bosses, ok ?
0: J'ai compris ? Allez !
2: Randy, Heather, Channing, Brianna, Amber, Sabrina, Melody, Dakota, Sierra, Bambi, Crystal, Samantha, Autumn, Ruby, Taylor, Tara, Tammy, Lauren, Charlene, Chantel, Courtney, Misty, Jenny, Krista, Mindy, Noël, Shelby, Trina, Reba, Cassandra, Nikki, Kelsey, Shona, Jolie, Erin, Claudine, Savannah, Cassie, Dolly, Kendra, Carla, Chloé, Devon et Milou, putain, mais qui ?
0: Non.
2: Minute, c'est pas un des prénoms que j'ai dit avec un ligne derrière ?
0: Ouais.
2: Oh, je t'ai grillé, espèce d'enfoiré, je t'ai grillé sur ce coup. Ok. Brandy Lynn, Heather Lynn, Chad.
0: Tammy Lynn.
2: J'en ai le dit.

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1: Bonsoir à tous. Emmanuel Macron président en ce moment une cérémonie à Nice, un hommage aux victimes de l'attentat de Nice il y a 10 ans, jour pour jour. Un camion lancé sur la promenade des Anglais avait fait 86 morts et plus de 400 blessés le soir des festivités du 14 juillet. Les noms des disparus ont été égrenés, tandis que 43 enfants accompagnés de 43 adultes primo intervenants ont défilé. Ils ont déposé des rameaux d'olivier sur les chaises bleues disposées en cercle pour symboliser les victimes. Un pompier volontaire interpellé hier dans l'enquête sur les incendies de la forêt de Fontainebleau. Ce jeune homme de 19 ans a reconnu avoir mis le feu à des brindilles avec un briquet de l'essence à Arbonne-la-Forêt. Un autre individu aussi âgé de 19 ans a reconnu avoir accidentellement mis le feu en jetant sa cigarette. Ces incendies qui ravagent la forêt emblématique près de Paris ont déjà parcouru 2050 hectares. Et alors que la canicule recule, puisque plus aucun département ne sera en vigilance rouge demain, le ciel va gronder. Météo France a placé 9 départements de l'Est en vigilance orange pour orage dès demain matin. L'Ain, le Doubs, l'Isère, le Jura, la Loire, le Rhône, la Saône-et-Loire, la Savoie et la Haute-Savoie. Le pétrole coule à flot comme jamais auparavant grâce à l'incroyable puissance de l'armée américaine. C'est ce qu'affirme Donald Trump sur Truth Social. Le détroit d'Ormuz est ouvert à tous, sauf à l'Iran. Le président des États-Unis qui a décidé d'abandonner les taxes de 20% sur les cargaisons des navires qui franchiront le détroit. H-2 avant la première demi-finale de la Coupe du Monde qui opposera les Bleus de Kylian Mbappé en quête d'une troisième étoile. Et la Roja de Lamine Yamal à la clé une place en finale avant de connaître l'autre prétendant au titre, issu du duel entre l'Argentine et l'Angleterre demain soir. Et puis Tadej Pogacar assomme le Tour de France. Le Néerlandais s'est imposé à l'issue de la 10e étape aujourd'hui entre Aurillac et le Lioran. Le Français Paul Sexas termine 3e de l'épreuve. Voilà pour l'actualité. Belle soirée à notre écoute.

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2: Bonsoir et bienvenue sur Sun.
3: Bonsoir.
4: Bonsoir.
5: Bonsoir.
2: Ce soir dans la chronique, l'autre ciné, on vous propose un crossover avec une personne qui est bénévole ou qui travaille à Sun. Et on a le plaisir ce soir d'accueillir Anne-Sophie.
6: Bonjour tout le monde.
7: Bonjour.
2: Anne-Sophie, tu es bénévole à Sun depuis un an. Est-ce que tu peux nous expliquer ce que tu y fais, ce que tu faisais avant?
6: Oui, alors moi je suis bénévole à Sun depuis un an. J'ai une émission qui s'appelle Abracadaboum tous les dimanches midi, où j'interviewe des auteurs jeunesse sur les livres qui viennent de sortir. Et avant, je faisais la même chose sur Jet. Donc je suis venue d'une radio pas concurrente, mais copine.
2: Au contraire, ouais. Une radio associative aussi.
6: Une radio associative aussi, voilà. Et donc je fais ça depuis un an.
2: Génial. Et donc le but de ces émissions spéciales, c'est de parler de son film préféré. Anne-Sophie, quel est ton film préféré?
6: Alors mon film préféré, c'est Little Miss Sunshine.
7: Ah, quel très très bon choix.
6: Voilà. Depuis des années, alors j'en ai plusieurs, c'est difficile de choisir un film préféré, mais celui-là, il me tient vraiment à cœur. En fait, c'est une copine qui me l'a présenté, ce film. Je pense qu'on était aussi dysfonctionnels l'une que l'autre. Et donc, elle m'a présenté ce film en me disant, vas-y, regarde ce film, il va te faire du bien. Et donc, c'est vraiment l'histoire d'une petite fille à qui on reproche tout, qui est jamais assez bien, qui est jamais assez comme il faut. Sa famille est toute cassée, elle aussi. Et la petite fille, elle va juste être elle-même. Elle est juste, elle kiffe son grand-père. Et donc, parce qu'elle kiffe son grand-père et qu'elle veut être elle-même, elle va juste réparer sa famille en étant elle-même jusqu'au bout. Et donc, c'est une leçon qui ne dit pas son nom et c'est vraiment mon film préféré.
2: Génial.
7: Il est trop bien en même temps. Ouais, c'est clair, tout est génial. La musique, le casting, un petit chef-d'œuvre.
3: Tu l'as vu comment, du coup, la première fois au cinéma ou du coup,
6: non, je l'ai vu en DVD, ouais. On me l'a prêté en DVD. Voilà, il venait de prendre un prix.
2: Il a eu l'Oscar du meilleur scénario.
3: Ah oui.
2: Et sinon, il avait eu à Sundance, il avait été primé. Sundance, c'est le festival du cinéma indépendant américain.
6: C'est ça.
2: Et il avait été repris il a été grand prix au festival de Deauville, donc qui est une reprise du festival de Sundance.
6: C'est ça. Et donc moi qui suis un peu alors je découvre le cinéma quand on me fait découvrir des films, je vais pas au cinéma toute seule en me disant je veux voir ça, je veux voir ça, je veux voir ça.
7: Ah ouais.
6: Je suis vraiment à l'écoute, mais c'est vrai que je suis pas spontanément allée voir un film pour me dire je veux le voir, je connais cet acteur, je connais tout. Enfin, ouais, autant pour les livres, je vais beaucoup vers les livres, mais le cinéma, j'ai moins le temps. Et là, c'était vraiment une découverte fantastique parce que on a l'impression que c'est tous les clichés des États-Unis qu'on leur reproche et que eux-mêmes démontrent eux-mêmes leurs clichés en nous donnant une leçon à nous et en nous disant, voilà, on est capable de faire autre chose et nos familles, elles sont, alors le papa, il a pas de travail, il donne des leçons à tout le monde, c'est le cliché de la réussite à l'américaine, il faut gagner plein de sous et
3: la méritocratie, quand on veut, on peut.
6: Ouais, c'est trop facile. Et en vrai, après, l'oncle, alors il est pas bien, il est tombé amoureux, ça s'est mal passé, il a failli se suicider, ça a pas marché. Enfin, il y a tout le grand frère, lui, il parle plus à personne parce qu'il veut. Enfin, il aime pas sa famille, il est en pleine crise d'adolescence, il parle plus à personne, il fait du sport tout seul dans sa chambre, il est complètement isolé. C'est le gamin, on se demande comment on va le rattraper. Et le grand-père, lui, il sniffe de la drogue et il explique à son gamin de 15 ans, à son petit-fils de 15 ans, qu'il faut avoir le plus de copines possible avant d'être majeur et d'aller en prison. Donc c'est vraiment pas l'exemple à suivre. Mais la petite fille, elle adore son grand-père, il y a rien à faire. Elle apprend à danser avec lui. Et jusqu'au bout, elle kiffe la danse et elle impose sa passion. Et on se retrouve dans une espèce de concours de beauté avec tous les clichés, c'est une catastrophe. Ça donne envie de partir, on se dit c'est pas possible, ces petites filles, elles sont exploitées, on a vraiment peur pour elles. Et la petite fille, qui est géniale, va faire la danse qui lui a appris son grand-père jusqu'au bout. Alors le grand-père, il lui arrive des malheurs, hein, il meurt en route, le pauvre. Mais alors, donc il planque le cadavre,
3: c'est horrible.
6: Mais ils se révoltent pour sauver leur grand-père et pour sauver le concours de beauté de la petite fille, pour qu'elle réalise son rêve. Et en fait, on se rend compte que, au départ, ce qu'on pensait être un amas de non-réussites d'échecs de tous, de la famille, de chacun de leur côté.
2: C'est un peu une famille de losers sur le papier.
6: Mais grave, ils ont tous loupé.
2: Peu, oui, c'est vrai.
6: Et à la fin, c'est elle qui gagne et qui fait réussir sa famille parce qu'on se prend une leçon de ce que c'est vraiment une famille, quoi. On les voit tous danser sur le podium à la fin. On se dit,
2: ils sont libérés.
6: Ils ont vraiment réussi ce que c'est qu'une famille. Alors que voilà, le modèle de la famille américaine peut être un peu, le modèle, une famille, ça peut être aussi un carcan, ça peut être, il faut être bien comme tout le monde, il faut apprendre, il faut tout réussir, travailler, il faut gagner sa vie, il faut monter une famille, il faut être parfait. Et là, cette famille-là, il n'y a rien qui va. Mais ils sont bien ensemble et c'est vraiment une leçon, quoi.
3: Là, c'est un peu la leçon à la fin, ouais, c'est ça, parce qu'au début, vraiment, on se dit, mais en fait, ils peuvent pas se blairer et tout ça. Ouais. Et c'est justement pour l'amour de cette gamine et pour son envie d'un concours de mini-miss absolument horrible, on est d'accord, du coup, ils vont se soutenir et tout ça. C'est vrai que le film, il est trop beau. Et je l'avais revu récemment aussi. Mmh. J'adore.
7: Pareil. je sais pas pour vous, mais moi, je sais que c'est aussi un film familial. Mmh. Et je trouve qu'ils ont vraiment très, très bien écrit les disputes familiales. J'avais vu que. Ils avaient tourné en conditions réelles dans le van avec, enfin, ils filment pendant que la voiture conduit, enfin,
3: ouais,
7: que la voiture avance.
3: Elle roule, quoi, c'est pas sur un fond
7: vert. Elle roule et ils tenaient vraiment à ce qu'il y ait des trucs qui se passent dans la voiture parce que ils disaient, bah, une voiture, c'est un peu comme dans une cuisine, c'est là où il se passe des trucs importants en famille. Moi, je sais que les grandes engueulades familiales, souvent, elles avaient lieu en voiture. Enfin, je trouve que ça marche hyper bien.
2: Mais c'est vrai que quand tu y penses, dans une voiture, t'es vraiment enfermé, tu ne peux pas sortir.
3: Ouais, tu veux pas déjà. Ouais.
7: Mais en même temps, tu regardes pas la personne en face.
3: Oui, c'est très
7: c'est
3: étrange.
7: C'est facile de parler aussi.
3: Enfin, moi, j'ai eu les meilleures conversations pareil avec ma mère dans la voiture. Quoi. Genre, je pense qu'on pourrait faire des thérapies roulantes. T'as ton psy qui t'emmène en route. Et...
2: Mais c'est vrai que quand j'y pense, c'est également. Toi aussi, Anne-Sophie?
6: Non, mais c'est vrai qu'il y a cette idée d'un cabinet roulant où tout le monde se parle. Et alors, la petite, à un moment donné, elle joue à un jeu pour s'occuper. Et puis ça se met à parler, et puis ça parle de filles ou ça parle de trucs donc d'adultes quoi. Ils lui remettent quête sur les oreilles en disant écoute ta musique.
3: C'est vrai.
6: Et donc mais c'est vrai ça fait un peu thérapie familiale sur roue qui se balade tout au puis la route est longue donc puis il faut réparer le van tombe en panne. Enfin c'est voilà ils remettent ça tous ensemble encore. C'est vraiment une très belle histoire de famille et d'épreuves qu'on surmonte ensemble. C'est vraiment un très beau film.
7: Et tu l'as fait découvrir à d'autres gens?
6: Ouais, je suis très fan de ce film. Vraiment, j'arrête pas de le proposer à tout le monde. Alors maintenant, il commence à être un peu ancien. Donc, il y en a d'autres qui sont sortis. Donc, je commence à me répéter un peu. Je commence à me répéter. Mais vraiment, je m'en fiche. Je suis fan de ce film. Et puis de la BO aussi. Parce que vraiment, quand on voit la petite danser n'importe comment sur la chanson à la fin, où c'est vraiment pas pour les enfants. Et elle s'assume complètement. Et elle rigole. Et on voit toute la famille qui se déhanche n'importe comment sur cette musique. Et qui choque tout le monde, l'Amérique puritaine et tout. Et la gamine, elle s'en fiche complètement.
3: Surtout que c'est hyper ironique. Parce qu'en gros, genre, c'est des mini-miss qui sont censés ressembler à des petites adultes. Et par contre, quand c'est un chouille sexualisé, c'est genre, ah non, surtout pas et tout ça. Alors
7: qu'elles sont surmaquillées.
3: Oui, c'est ça. Vraiment, elles ont les cheveux. Genre, on dirait vraiment, des mini-humaines.
7: C'est très perturbant.
2: Ça fait très peur. Hein.
6: Ils leur mettent de l'auto-bronzant sur les jambes.
3: Non, mais oui, c'est ça.
6: Et la petite, qui arrive, qui est trop nature et tout, et qui danse pour son grand-père, on la stigmatise, alors que, en fait, c'est elle qui a des leçons à donner, quoi.
3: Oui.
6: Donc, c'est vraiment, c'est un super film.
2: Et tu l'as vu combien de fois? Parce que tu dis que tu l'as beaucoup conseillé, mais tu l'as vu combien de fois, du coup?
6: Oh, je sais pas, au moins 6 fois. En fait, c'est mon film, c'est un peu mon... Il y en a qui mangent du chocolat, moi c'est mon film...
3: Doudou ?
6: Ouais, c'est mon film doudou. C'est mon film quand j'ai envie de voir un truc qui est vraiment cool et qui remonte le moral, je regarde ça. C'est ça, c'est mon film doudou exactement.
2: Et on a beaucoup parlé de... T'as beaucoup parlé du van, t'as beaucoup parlé aussi de la famille. Est-ce que tu pourrais décrire l'affiche du film pour les gens qui connaissent pas ? Parce qu'en fait, décrit bien ce qui se passe dans le film, cette affiche.
6: Ouais, alors faut que je me souvienne de l'affiche. L'affiche, il me semble que c'est un van où il y a... Ouais. Tout le monde qui sort, c'est ça. Il y a tout le monde qui sort en catastrophe parce que je crois que c'est la scène où l'ado craque un peu dans le van, c'est ça? Je me trompe pas.
2: Ils sont en train de pousser.
3: Non,
6: c'est la scène où ils sont en train de pousser le van.
3: C'est ça. Mais je suis d'accord que moi, cette scène où il y a le fils qui sort du van, c'est l'une de mes scènes les plus
7: incroyables.
2: Comme il manquait un personnage, ils ont pris celle-ci, je pense que c'est pour ça.
3: Ah oui, mais t'as raison.
6: Voilà. Non, effectivement, c'est là où le van tombe en panne, il pousse le van, tout le monde court. Puis à un moment donné, on se dit, mais il manque pas un truc. Et il y en a qu'une qu'on a oubliée, c'est la petite fille.
3: Ah oui,
6: c'est
3: quand même
6: son voyage. C'est vrai qu'on est parti, quoi, et on l'a oubliée en route. C'est sur le parking. C'est vrai que c'est vraiment un peu le burlesque un peu de ce film où tout est un peu ridicule, mais porte une joyeuseté, en fait, qui je pense qu'ils soupçonnaient pas eux-mêmes au départ du film, quoi.
3: Ouais,
6: je pense qu'ils se rendaient pas compte qu'ils avaient tout ça en eux, et c'est vraiment l'histoire de ce film.
2: Et est-ce que tu connaissais déjà les acteurs, les actrices? Est-ce que c'est des acteurs, des actrices que tu as suivis ou après?
6: Alors, pas spécialement, mais ça, c'est un manque de peut-être de temps ou de... Peut-être une petite fainéantise aussi, mais faudrait que je le fasse, parce que je suis vraiment très attachée à ce film. Et surtout, alors je sais que les réalisateurs ont refait un film derrière.
2: Battle of the Sexes.
6: Ouais, qui ressemblait un peu, je sais plus trop.
2: Moi, c'est eux.
6: Et j'ai pas suivi, je regrette un peu, parce que je pense que j'ai... Suite à cette émission, je vais me réinscrire au cinéma. Je vous remercie.
3: Avec plaisir.
6: Et voilà, et je vais suivre un peu parce que c'est vrai que les acteurs sont tous super, sont tous moi je pense vraiment à l'oncle
3: Steve Carell,
6: qui est vraiment génial, qui porte un truc qui est tellement, il s'assume comme l'intello loser qui s'intéresse à un écrivain que personne
3: qui parle de Proust,
6: surtout aux États-Unis Proust,
3: oui,
6: et puis l'écart entre la mère qui tient toute la famille,
3: la charge mentale toujours,
6: la charge pas possible à faire manger tout le monde alors que tout le monde fait la tête, son mari qui a pas de travail, qui est dans la réussite matérielle à fond, et son frère c'est tout l'inverse, il est chercheur sur Proust, il est complètement perdu parce qu'il est tombé amoureux d'un étudiant à lui, enfin il y a vraiment un écart entre tous les membres de la famille et elle tient tout ça.
3: Ouais.
6: Il faut une force quand même, c'est assez admirable. C'est vraiment une leçon, j'aime beaucoup ce film.
3: C'est vrai que Steve Carell, en effet, qui a surtout été connu pour jouer dans The Office, son rôle, il est totalement différent là-dedans et tout ça. Il est très touchant, il est très sombre. Et il y a aussi, du coup, Paul Dano, donc je pense que c'est l'un de ses premiers films. Et après, en effet, les réalisateurs, ils ont pas mal fait des films avec lui aussi, comme Elle s'appelait Ruby, qui est un film aussi très beau.
7: Oui, en plus, on en a pas mal entendu parler de Paul Dano ces derniers temps, parce qu'il s'est un peu retrouvé dans une espèce de spirale un peu nulle avec Tarantino qui disait que c'était un mauvais acteur, alors que moi je trouve que dans ce film il est exceptionnel.
3: Juste Tarantino qui a ses émotions. T'as lui, c'est Paul Dano, il a rien demandé.
4: Tarantino, tu t'en vas. Merci.
7: Et puis Steve Carell, c'est vrai que c'est un peu. Je trouve que là il y a un côté un peu Robin Williams, une espèce de clown triste. Comme on est tellement habitué à le voir dans la comédie, un peu dans le surjeu, là il est très très très touchant. Et j'ai mis beaucoup de temps à réaliser que c'était effectivement la même personne que dans The Office.
3: Ouais, moi j'ai mis du temps à comprendre que c'était du coup une tentative de suicide, parce que quand je l'avais vu au cinéma, c'était ma mère qui m'y avait emmené. Et du coup, il y a plein de choses que j'ai pas compris dans le film. Je trouve que c'est un film. C'était d'ailleurs le premier film que j'ai vu en VO, c'était FR. Du coup, j'étais un film à lire. À lire. Et du coup, j'aime bien revoir ce film justement. Genre, j'aime bien le voir au fil des années. Et tout ça, et c'est vrai que c'est.
7: Mais tu dois y prendre tout le temps des trucs un peu différents au fil des années.
3: Quand tu grandis, quand t'es petit, tu t'imagines. Enfin, moi je m'identifie à la petite fille, puis là en grandissant, je m'identifie à la mère ou alors à une personne qui pourrait aider cette gamine, quoi. Genre.
6: C'est ça, on peut tous s'identifier à, je pense, à beaucoup de personnages de ce film parce qu'on a tous été à un moment donné dans le. Même si on essaye de pas de s'en défendre, mais on se retrouve toujours un peu à copier des clichés de temps en temps pour ressembler à tout le monde, parce que c'est la vie, hein. Il faut aussi ressembler un peu aux clichés autour de nous pour pas être complètement décalé. Et des fois, on a envie de les jeter par la fenêtre, et on se retrouve beaucoup dans tous les personnages de ce film, parce qu'on a tous des failles, ils sont tous très attachants.
4: Très. Et tu parlais tout à l'heure de la musique qui était hyper importante. En fait, en cherchant des petites anecdotes sur le film pour l'émission, je me suis aperçue que c'était leur premier film et qu'avant, ils étaient spécialisés dans les clips vidéo. Et notamment les clips de R.E.M., Red Hot Chili Peppers, Oasis. Voilà, plein de groupes comme ça dont ils ont fait les clips vidéo. Et le scénariste, c'est Michael Arndt. Donc, il a eu l'Oscar pour ce film-là. Figurez-vous que c'est lui qui a écrit le scénario de Toy Story 3.
3: Ok. D'accord. Différent, encore un peu enfantin.
7: Mais toujours des histoires de famille.
4: Ouais. Oui, et c'est vrai. Hunger Games aussi. Autre style.
3: Ouh. Ah oui, autre style.
7: Intéressant.
3: Mais j'aime trop ce mec, j'aime tout ce qu'il a fait. Hein.
4: C'est très diversifié.
6: Non, mais c'est vraiment ça. C'est ça. C'est que moi, j'étais touchée quand j'ai vu qu'ils avaient un Oscar et que. Parce que ça donne vraiment envie de découvrir d'autres côtés de l'Amérique que celle qu'on nous vend un peu tous les jours et celle qu'on voit le plus. C'est pas forcément cette Amérique-là qui a des choses à dire et c'est un peu dommage parce qu'il y a aussi ce côté-là où effectivement il faut apprendre aussi à regarder un peu là où il y a, et là il y a pas besoin de regarder, ils nous montrent. Et donc on voit ce côté-là de l'Amérique qu'on n'a pas forcément au premier regard et qui des fois on a tendance à les critiquer. Donc c'est très bien d'avoir des films comme ça qui nous montrent autre chose.
4: Mais c'est génial ce que tu dis parce qu'en fait quand ils ont voulu monter le film, ils trouvaient pas de financement. Et en fait ils ont mis 5 ans à le financer parce que personne voulait financer cette histoire sur des losers, des gens qu'on veut pas regarder.
7: Moyenne.
4: Ouais, voilà, c'est ça. Donc ça n'intéressait pas les producteurs productrices de l'époque. Et du coup voilà, ils ont mis 5 ans à le monter alors qu'en fait ils avaient entre guillemets juste un budget de 8 millions de dollars, quoi. C'est tout
3: pas
4: petit.
3: Énorme en plus,
4: par rapport au budget habituel.
3: Bon, dis
6: donc. Ouais, donc c'est vraiment c'est une belle découverte. Et je suis très contente que. Et les prix, alors je sais pas en cinéma, je sais pas ma spécialité, mais on voit aussi qu'en littérature, et notamment en littérature jeunesse, là où moi j'officie sur scène, les prix peuvent mettre en valeur des gens qui des fois avaient envie d'arrêter. Mmh. Et ça peut relancer une carrière.
3: Ah,
6: et
3: oui.
6: Même un petit pas grand chose, ça met en lumière des gens ou des œuvres qui ne seraient pas en lumière parce que c'est pas des choses bankable, parce que c'est pas des choses où on va mettre beaucoup d'argent naturellement, mais le fait qu'il y a un prix, bah ça donne envie d'aller voir et ça redonne confiance à des gens qui allaient arrêter des fois.
3: Mmh.
6: Ça voit, voilà, donc on dit les prix, c'est un peu superficiel, c'est un peu il y a pas que ça et tout, c'est vrai, mais des fois ça peut avoir un super rôle. Hein.
3: Tout à fait. Grave, c'est plus important pour ceux qui le font, quoi. Genre plutôt que comme gage de qualité et tout ça, c'est plus pour une reconnaissance, on pourrait dire.
6: Voilà, ça encourage la création, même si des fois ça peut être un peu élitiste ou ça encourage énormément la création et les gens. À se remettre au travail quand des fois on sait que dans la carrière d'un créateur il y a des phases où on a envie de laisser tomber et là vraiment ces prix-là sont importants pour les auteurs.
4: Tout à fait. Et est-ce que tu as l'intention de le revoir bientôt?
6: Oh bah ça va pas tarder. Probablement que ça va pas tarder, on va voir, mais probablement que là après en avoir parlé je vais en remettre genre aller y refaire un petit tour.
3: C'est vrai que moi ça donne aussi, envie.
4: Ouais, ouais. Bah, à la fois nous on va aller le regarder, toi et enfin à mon avis on a donné envie à plein de gens qui nous écoutent de le regarder, de le revoir ou de le découvrir.
3: Découvrir pour la première fois.
4: Des gens l'ont jamais vu, effectivement.
3: Prenez vos petites sœurs, prenez vos petits frères avec. Je pense que c'est un film vraiment qui est hyper bien en plus d'avoir enfant, quoi. Genre de voir que même si ta famille a des complications et tout ça, ça peut quand même s'aimer.
4: Bon bah sur ce, on va souhaiter une très belle semaine de cinéma à tout le monde. Merci encore Anne-Sophie d'être venue.
6: Merci à vous de m'avoir invitée.
3: Avec plaisir.
4: À bientôt.
3: À bientôt.
6: Au revoir. À bientôt.
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0: longtemps que ça?
1: Ouais, ouais. 8 ans. Hein. Hmm. Et toi, alors, c'est incroyable. T'as pas changé, mais alors, pas du tout. Non, mais je te dis ça sincèrement, c'est pas pour te faire plaisir. T'es encore plus belle qu'avant. Hein, trouves pas?
0: Faut pas l'écouter, il dit ça à toutes les femmes. C'est une sorte de réflexe, tu vois. Faut pas s'en empêcher.

0: là, surtout, regarde pas. Ok, regarde là-bas, mais fais semblant de pas regarder. Oh putain, tu peux être encore moins discrète. C'est Nicky Six qui est assis là.
1: Qui ça?
0: Il est dans le groupe qu'on a vu tout à l'heure. Je devrais aller lui parler. Tu crois que je devrais y aller, hein?
1: Ouais, si tu veux.
0: Bouge pas, je reviens.

savez, Valérie, j'adore collectionner des trucs qui ont appartenu à la famille royale d'Angleterre. Par exemple, sur Internet, j'ai acheté ça. Un hémorroïde du prince Charles. En plus, c'est un hémorroïde connu. Hein. C'était le préféré de son majordome. Valérie, vous avez réalisé le derrière. Le derrière est un mot élégant pour dire le cul. Aussi, quelqu'un de bien élevé dira « Je regarde des films de derrière en me tripotant le devant ».

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